0: Thank you, my lord.
1: Alors, qu'est-ce qu'il t'a raconté?
2: Il y a des allumettes au fond de ses yeux, des pianos à queue dans la boîte aux lettres, des pots de yaourt dans la vinaigrette et des oubliettes au fond de la cour.

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2: Ceci dit, je t'aime bien quand même.

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1: Bon bah vous pourriez faire un effort aussi. Vous êtes vraiment pas bon public.
2: Non mais c'est pas que c'est pas drôle, c'est que c'est pas une blague.

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1: Mais c'est de la merde là, mais où on va les enfants là, là? 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
3: Non, non, non!

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1: Boulot, c'est ça? Mais bougez-vous le cul pour les autres, au moins, je sais pas, moi. Hein? Tu parles même pas de moi. De toute façon, je sais très bien que vous me méprisez, tu m'aimes pas, hein.

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1: C'est l'or. Il est l'or. L'or de se réveiller. Monseigneur, il est 8 ans.
2: Vous étiez une fille et maintenant vous êtes un garçon. Êtes-vous heureux?
3: Oui, je suis très heureux.
2: Ah, oui.
4: Mais enfin, tout de même, Jésus.
2: Oh, ta gueule. 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À demain.

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1: Un rire cynique qui vise à tourner une personne en dérision, ce n'est pas un bon rire, à mon avis. En revanche, rire de bon cœur avec quelqu'un, c'est partager des moments de bonheur. Même les scientifiques le confirment.

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1: Sa femme l'a quitté, en plus. C'est un homme brisé, le cœur, les reins, tout.
2: Mais arrêtez, enfin!
1: Il faut que je vous quitte, ses nerfs sont en train de lâcher, en plus. Je n'y manquerai pas. Au revoir. 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
3: J'ai pas de sœur.

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1: 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Une des chansons favorites de John Baez, c'est Gracias a la vida de Violeta Parra. D'ailleurs, elle raconte sur Rolling Stone que c'est son hymne, un chant solennel, une chanson qui a changé sa vie et qui est devenue son thème personnel au fil du temps. C'est un morceau politique très connu, particulièrement des pays d'Amérique latine, ayant vécu la dictature. Il a été créé par une femme, Violeta Parra, qui a connu disparition, assassinat et torture. Plutôt que de raconter ses horreurs, elle a préféré écrire une chanson pleine de grâce pour dire merci. Et elle remercie tout, c'est incroyable. L'alphabet, les sourires, les larmes, les oiseaux, les machines. Il y a quelque chose de magique là-dedans. Il n'y a même pas de mots dans le refrain, juste des la la la. D'ailleurs, tout le monde peut la chanter. Et puis c'est ce qui arrive quand elle retentit.

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1: Qu'est-ce qui est petit et marron?
2: Un marron.
1: Putain, il est fort ce
3: con. Rappelez quand même que l'antifascisme, c'est une opposition au fascisme, et que dès lors, l'opposition à l'antifascisme, c'est du fascisme. Hein. Il faudrait peut-être le rappeler à la fois historiquement et politiquement.
0: En une minute, Johan Chapoutot, historien spécialiste du nazisme, démonte tout le narratif qui est de mettre sur le même plan l'antifascisme et le fascisme.
3: Et c'est une violence réactionnelle, tandis que la violence de l'extrême droite, c'est une violence qui est liée au masculinisme, au virilisme et à l'exaltation de la pulsion, hein, propre à l'extrême droite. Et c'est une violence d'ailleurs qui se part de mots, mais qui, dès qu'elle fait face à une contre-attaque, devient très rapidement lacrymale. Hein. Le discours de l'extrême droite est immédiatement un discours qui est un discours victimaire et lacrymale, qui consiste, c'est-à-dire que face à eux, il n'y a qu'une violence illégitime, extrémiste, ultra, avec une déploration des coups portés.

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0: 16 octobre 2025, l'expédition Bateau Labo traverse Paris en remontant la Seine à bord de la Fillonnerie, bateau de Loire en bois.
1: Pour des rivières vivantes ! Ouais ! Bateau Labo EATO LABO ! Bateau Labo EATO LABO !
2: Pour des rivières vivantes, pour des rivières libres.
0: Samuel Bautreau, de Bateau Labo.
2: Pour des rivières libres, moi je trouve ça super intéressant. Parce qu'il y a la notion d'écologie de la libération aussi, sur cette idée que l'écologie n'est pas punitive, mais que c'est une écologie qui libère les obstacles et qui crée du lien. Je pense qu'avec Bateau Labo, on va essayer d'accompagner un peu cette idée, créer du réseau entre les gens, créer des synergies, des passerelles culturelles entre les cours d'eau du continent.

0: ça nous paraît important d'être à l'écoute de la rivière, un peu comme un stéthoscope, je pense souvent cette image, à l'écoute du fleuve, et du coup de ses attachements, des combats en cours, et puis des choses belles aussi qui se passent sur les rivières. Il y a aussi de très très belles initiatives, on a envie de les rencontrer, quoi.
1: Le bateau, c'est vraiment un outil social.
2: O.L. Jacquin, charpentier de Marine de Loire.
1: Quand t'arrives quelque part, les gens, ils te sourient, et puis ils arrivent, ils viennent discuter. Et d'emmener là sur cette coque de bois un peu de poésie, un peu d'artistique, d'essayer de faire un lien entre les gens qui essayent de sauver le monde un peu, ouais. Si ça peut amener un peu de joie.
2: Écouter fleuves et rivières, le vivant humain et non humain, faire du lien, apporter de la joie, sauver le monde. Quelques objectifs de l'expédition Bateau Labo, partie de Touraine en septembre 2025 à bord de la Fillonnerie, chaland de Loire en bois. Destination, la mer Noire, en passant sur Seine, Rhin, Danube. Bateau Labo, aventure sociale, artistique, avec des escales proposant spectacles et tables rondes. Aventure scientifique, avec notamment ces prélèvements d'ADN environnemental réalisés tous les 15 km de cette navigation. Aventure juridique, avec cette idée de parlement de Loire et une réflexion pour doter les milieux naturels de personnalités juridiques. Aventure à la rencontre du vivant humain et non humain des fleuves, des rivières, de la planète. Salut les amis, c'est JBD pour Polémique, c'est la voix off.com et pour votre radio libre préférée, Bateau Labo, B-A-T-O-L-A-B-O, pour des rivières libres. Cette spéciale Bateau Labo commence avec une visite de la Fillonnerie avec O.L., le charpentier.
3: Pour des rivières vivantes.
2: 18 octobre 2025, c'est la grande odyssée de Bateau Labo à bord de la Fillonnerie, aujourd'hui sur l'île Saint-Denis. Salut O.L.
1: Salut JB.
2: O.L. Jacquin, charpentier de Marine de Loire.
1: Ouais, on peut dire ça, ou charpentier fluvial, ça marche.
2: Et devant nous, donc, ce magnifique bateau, la Fillonnerie, à 18 ans. Pour un bateau, on est vieux, vieille.
1: Bah, 18 ans pour un bateau de Loire, ça commence à faire. Sur des grandes unités, comme ça, elle fait 15 mètres de long, 4 mètres de large. Elle est construite en chêne et elle passe tout son temps dans l'eau. Et c'est un milieu hostile, surtout sur la Loire. Il y a plein de sable qui se mélange à l'eau et qui vient poncer la coque en permanence. Là, on a passé 3 mois d'été à la restaurer pour qu'elle puisse faire ce grand voyage jusqu'au Danube.
2: Peut-être même jusqu'à la mer Noire, non, sait-on jamais.
1: Inchaloir.
2: Donc ce bateau, il n'est pas sorti comme ça de ton imagination, hein. T'inspirant d'embarcations qui ont existé. Là, c'est marqué, c'est d'après un chaland du 19e siècle.
1: Le plan original du bateau, c'est une gravure du 19e d'un chaland qui passe devant le château de Ménard, à côté de Blois. Voilà, après, une gravure, c'est pas des plans, c'est un dessin d'un bateau. Donc en combinant les techniques de construction des bateaux qui ont perduré.
2: Un chaland, en fait, c'est un bateau qui transporte du fret. Est-ce qu'on peut l'appeler aussi tout, gabarre? C'est des bateaux à fond plat, hein, puisque c'est fait pour naviguer en fleuve. Il n'y a donc pas de quille. Il y a bien sûr un mât avec une voile, puisque sur la Loire, il y a généralement souvent du vent d'ouest. Donc pour aller de l'estuaire jusqu'à l'amont, ça marche à la voile. Et puis après, on descend le courant. Mais au niveau vocabulaire, on dit c'est un chaland. C'est quoi une toux? C'est quoi une gabarre?
1: Déjà, faudrait qu'on arrive à enlever le mot gabarre du vocabulaire nigérien, parce que c'est un terme qui est arrivé dans les années 90 quand on a commencé à reconstruire les bateaux. C'est un terme qui vient du sud et qui veut dire bateau de charge, mais qui n'était pas trop utilisé. Les gabarres, c'est plutôt des bateaux d'estuaire qui servaient à faire du petit cabotage pour transporter le fret entre les gros bateaux qui faisaient des traversées de l'Atlantique.
2: D'accord, donc on bannit, en ce qui concerne la Loire, on bannit gabarre.
1: Ouais, c'est mieux de bannir gabarre.
2: Donc chaland, c'est le terme approprié.
1: Voilà, c'est un chaland de Loire. On peut dire chaland quand ça commence à faire 14-15 mètres. Les grands chalands faisaient jusqu'à 30 mètres sur la Loire. Donc nous, on a un petit chaland. Et là, notamment, on voit que c'est un petit bateau à côté de la grande péniche sur laquelle on est accosté, qui est transformée en habitation aujourd'hui, mais qui faisait aussi du fret.
2: Et tu peux nous rappeler vite fait ce qu'est une toue?
1: Et une toue, bah, c'est un bateau entre 9 et 13 mètres, un bateau ligérien, un bateau de Loire. Et après, en fonction de son aménagement, de son utilité, de sa fonction, Il y a la tout cabanée qui servait à la pêche sur la Loire.
3: Cabanée parce qu'il y a une cabane dessus.
1: Parce qu'il y a une cabane dessus. Il y avait des tout sablières qui servaient à extraire le sable de la Loire à l'aide d'une queue de singe, une espèce de pelle râteau. Le tireur de sable se mettait sur un banc de sable et il chargeait sa toux. Et après, il allait revendre le sable sur le port d'à côté. Ouais.
3: Et là, la fillonnerie, donc
1: 15 mètres de long et 3,90 mètres exactement de large. Elle s'enfonce de 45 cm. Elle a été transformée. À la base, c'était vraiment une réplique d'un chaland du 19e, tout ponté avec une grande piotre, ces gouvernails typiques de la Loire, un guindat, un grand treuil qui faisait la largeur du bateau. Et puis au fur et à mesure du temps et puis de l'évolution de sa destination, à un moment j'ai pendant 6 ans habité dessus, donc j'avais construit une cabane, une petite maison, qui était un vrai nid douillet.
3: Qu'il l'est toujours, hein, puisque là il y a une équipée de bateaux labos et je peux en témoigner moi-même. Qu'est-ce qu'on dort bien à bord, c'est tellement confortable et l'espace est précieux, les choses sont, faut qu'elles soient bien rangées. Et ce mât?
1: Alors le mât il fait 11,50 m de haut et puis il est articulé à 2 mètres au-dessus de l'eau. Il est équipé d'une voile de 100 mètres carrés, on dit voile carrée, qui marche au portant avec le vent qui vient de derrière. Ça nous permet de remonter la Loire à la voile.
3: Grâce au fameux vent d'ouest. Cette voile, c'est en gros 10 mètres sur 10 mètres.
1: 12 mètres 50 par 8.
3: Et c'est ça qui pousse cette masse. Puis rappelle-moi aussi, il y a ce petit drapeau qui est tout en haut du mât et qui aide à connaître la direction du vent. Il a un nom, lui.
1: Ça s'appelle un girouet. Un girouet, c'est une girouette en bois avec une flamme. Donc un petit drapeau. On n'a pas encore fait le drapeau, là, faut qu'on trouve du tissu. On a une machine à coudre à bord. Mais pour l'instant, c'est pas trop du repos bateau labo. On est tout le temps à faire des choses, à naviguer, organiser, partager. C'est très intense.
3: Comme sur n'importe quel bateau, chaque pièce, chaque ustensile porte un nom bien particulier. Par exemple, petit tuyau, ne jamais parler de ficelle ou de corde sur un bateau. C'est des bouts. Mais genre, on vous regarde de travers quand vous dites corde ou ficelle.
1: Ouais, il y a des superstitions sur le.
3: Ah, c'est sur, pour ça.
1: C'est des superstitions. Après, on est plus ou moins superstitieux.
3: D'accord.
1: On dit qu'il y a deux cordes sur un bateau, la corde de la cloche pour sonner la fin du quart et le début du suivant. Nous, on s'en sert plutôt de la cloche pour signaler notre arrivée et puis appeler tout le monde à la cantine. La deuxième corde, c'était la corde du pendu sur un bateau. Chaque corde a un nom. Ça permet de pas se mélanger dans les manœuvres. Si tu donnes des ordres, borde la corde et choque la corde, le gars qui va devoir faire la manœuvre, il va rien comprendre.
3: Oui, il va se retrouver pendu potentiellement.
1: Alors que si tu dis borde la Marne à tribord et choque l'écoute à bâbord, il va comprendre et il va pouvoir faire la manœuvre qui va permettre d'avancer.
3: Elle pourrait transporter 100 tonnes de marchandises.
1: Alors c'est un bateau qui devrait pouvoir charger 10 tonnes. On ne l'a jamais chargé complètement parce que elle est motorisée. Et du coup le puits moteur où est accroché le moteur, il est plus bas que le haut du bordé, donc on peut pas la charger à ras bord.
3: On peut aller voir ça ?
1: Ouais.
3: Allez, donc on quitte la péniche qui nous a gentiment accueillis pour cette expédition et on monte à bord donc de la fillonnerie. On arrive devant donc le treuil.
1: Lui, il sert à hisser la voile. Donc ça, c'est un vieux treuil qu'on a récupéré sur une épave en Loire, à côté des Ponts de C.
3: Et donc pour hisser le mât, c'est un autre treuil qu'à l'autre bout, mais on ira le voir tout à l'heure.
1: Ouais. Okay. Donc là, on est sur la partie arrière.
3: La barre, juste vraiment dans ton
1: dos. Dans la première version du bateau, on avait vraiment le gouvernail typique du bateau de Loire, qui est une piotre. Là, on a son évolution, qui est arrivée... au début du 20e siècle sur les bateaux de Loire.
3: Okay.
1: Donc un gouvernail qu'on peut retrouver aussi sur les péniches. Et,
3: gouvernail, ça désigne un ensemble ou
1: le gouvernail, c'est l'ensemble.
3: D'accord. Ce qui trempe dans l'eau et qui donne la direction, c'est le safran.
1: Voilà. La partie qui est dans l'eau du safran, elle fait 2,20 m. Et puis elle s'enfonce comme la coque là, de 40 cm, 45. Quoi.
3: Barre très longue là.
1: 2,50 m. Elle fait la barre, quand les 100 mètres carrés sont gonflés, il faut avoir un bon levier pour diriger le bateau.
3: Donc là, tu disais, on est juste donc au pied du puits moteur qui est juste sous nous. On descend pour voir ?
1: Oui.
3: On descend à côté du puits moteur. De l'autre côté du puits moteur, il y a déjà une couchette. Il y a combien de couchettes sur ce bateau?
1: Il y a 8 couchages et puis il y a des lits de place.
3: Oui, parce qu'il me semblait qu'on était plus que 8 des fois. Donc,
1: ouais.
3: Et là, donc, on est devant le moteur, un gros moteur.
1: 75.
3: C'est des tout petits chevaux, parce que pour tous les faire rentrer là-dedans, ouais. C'est un peu le Tetris,
1: ils sont,
3: quoi.
1: Ils sont forts, les Japonais.
3: Ah, ouais. Parce que des fois, le fameux vent d'ouest, il est pas là. Et quand il n'y a pas de vent, c'est toujours pratique d'avoir un moteur. Hein.
1: Surtout que sur les canaux, c'est pas vraiment propice à faire de la voile. Il y a des ponts partout, des lignes électriques. On fait pas 3 km sans devoir baisser le mât, donc là, on met plus le mât pour la para, pour avoir fière allure, à côté des péniches sénoises.
3: T'as dit, là, la Fillot, tu l'as faite au dos élevé, d'après une gravure du 19e siècle.
1: C'est un peu au pif, en fait.
3: Je suppose qu'il y a quand même des trucs, des calculs, peut-être même des secrets de fabrication. Est-ce qu'on fait appel au nombre d'or?
1: Je pourrais pas dire que c'est des calculs. C'est une construction un peu empirique, qu'on tombe bien là dans le savoir-faire immatériel. C'est un processus, en fait, de construction. On commence d'abord par faire le fond du bateau à plat. Et en fonction des cotes qu'on va mettre de la largeur de la sole, en fait, largeur, longueur, ses proportions, et la levée, le fond du bateau, c'est un fond plat qui est cintré à l'avant et plus ou moins à l'arrière. Il y a des bateaux à deux levées ou des bateaux comme ici avec un tableau, un cul carré, quoi. En fonction de toutes ces cotes-là, ça va faire un bateau différent, quoi.
3: Un truc empirique, en fait, dans la fabrique.
1: Ouais, complètement.
3: Complètement. C'est ça le secret, en fait.
1: Faut avoir un bon feeling.
3: Okay. D'accord.
1: Et puis après, des bases qu'on apprend en cherchant, en se renseignant.
3: T'as appris où, toi? Je sais qu'il y a une école à Douarnenez.
1: Moi, j'ai fait un BEP. J'aimais pas l'école. J'ai vraiment détesté le collège. Et du coup, j'avais pas envie de faire des grandes études.
3: Mais dans ta famille, on était déjà dans le bois, hein.
1: Ouais. Moi, je suis la 5e génération de charpentier dans la famille. C'est quelque chose dont j'ai bien profité depuis que je suis petit. Mon grand-père me construisait tout ce que je voulais, il était trop fort.

0: bateau nettoyé avec un karcher et puis ensuite on vient sonder la coque, voir s'il y a du bois qui est abîmé. Et là, il y en avait pas mal. Si le bois est pourri, bah faut le changer. Donc on démonte, on remet du bois neuf. Après, on vient calfater entre les planches, les coutures des planches, on dit. On met du bitor, un cordage goudronné, une ficelle de chanvre qui est goudronnée avec du goudron de pin pour calfeutrer le jour entre les planches, parce qu'au bout de 18 ans, il y a des fois où je rentre mes doigts entre les planches. Et après, on vient mettre un goudron qu'on fait chauffer à la spatule. C'est une activité très désagréable. On travaille en l'air, à 1,30 m du sol. Et on respire tout ça, ouais. Et après, on vient lui passer 4 couches de goudron pour protéger le bois. Et puis, si on a bien fait le travail, c'est étanche au bout de 3 semaines, le bateau. Après la mise à l'eau.
1: Et le principe après, c'est que quand tu remets le bateau dans l'eau, tout ça gonfle, prend donc du volume et c'est ça qui assure l'étanchéité. Alors,
0: c'est surtout le bois qui gonfle, comme un tonneau. Ce bitor là, c'est le joint qui va se comprimer, au contraire, quand le bois va gonfler.
1: 3 mois de travaux à combien de personnes sur un bateau de 18 mètres de long?
0: Je dirais une trentaine de personnes qu'on tournait sur les 3 mois. C'était vraiment usant.
1: Et c'est des dizaines et des dizaines d'heures de travail.
0: Ouais, ouais.
1: Il faut le faire souvent, ça?
0: Eh ben, nous, on fait ça tous les 4 ans. Pour que le bateau dure vraiment longtemps, il faudrait qu'on fasse ça tous les 2 ans. Il faut au moins 4 ans pour se remettre d'un carénage de la fianerie. On a des petits moyens et c'est long.
1: Est-ce qu'on peut continuer notre exploration de la fianerie? Donc, on parle à côté du moteur. Un premier endroit où il faut bien baisser sa tête. Moi, j'ai appris à faire comme toi, ouais, à prendre ce passage à 4 pattes parce que bah il y a le pont du bateau en fait qui est à quoi 1 mètre du plancher.
0: Ouais, ça, ouais, 1 mètre, ouais.
1: L'un des espaces de vie de ce bateau, au milieu du bateau.
0: On va appeler ça le carré, la pièce de vie. Ça fait, je dirais, 3 mètres de large, 3 mètres 10 peut-être. Et pareil en longueur. Bah c'est un carré, ouais.
1: On s'assied sur l'un des couchages qu'il y a. Là, je suis tout ému parce que il y a le lit où j'ai le privilège de dormir si bien depuis plusieurs nuits. Puis en plus, il y a un petit coup de rangement, donc c'est plutôt cool. Et tout l'espace est optimisé. Donc là, il y a un bout de couchage qui est le lit où t'as dormi cette nuit, à cheval sous cette partie où on est passé à 4 pattes. Et il y a la tête juste qui arrive à mes pieds. Ça va, c'est bien passé pour toi?
0: Super, ça va, t'es pas trop grand. Ouais.
1: Et donc là, on est assis donc dans la carré, sur l'un des couchages. Il y a une table qui peut circuler. On la bouge facilement.
0: Ouais, ouais. La table, c'est un rectangle de bois et dimensionné à la taille des cartons de vin. Parce qu'on fait du fret de vin nature avec le bateau. Et du coup, quand on fait du fret, on doit charger 1000 bouteilles.
1: Il y en a toujours 1000 à l'arrivée. Non, tu parlais de patrimoine culturel immatériel.
0: On se doit de goûter à la marchandise. Voilà. Et on aime beaucoup ce vin nature là qui est fait en respect avec la terre et qui fait pas mal au corps. Mais après, c'est pas un bateau où il y a des abus de... C'est un gros bateau. Hein. Je pense que c'est le bateau le plus lourd naviguant sur la Loire actuellement. Et du coup, ça nécessite d'être un peu carré. Ça peut vite être très dangereux.
1: Oui, on peut se blesser très gravement sur un bateau. Hein.
0: Ouais, ouais. C'est déjà arrivé.
1: Ouais.
0: On a un look de pirate, mais...
1: c'est un travail, des savoir-faire, des compétences et des règles de sécurité. Tout est fonctionnel hein, sur ce genre d'outils.
0: Bah oui, parce que déjà, c'est un endroit réduit. Hein. On lutte pour la place, donc ce qui n'a pas lieu d'être à bord, ce qui ne sert pas, n'est pas là.
1: Je vais faire de la philo à 2 balles. Quand t'es sur un bateau, t'es donc plus à terre et que des choses essentielles. Et donc, tout est précieux. À bord, les choses ont une autre valeur. Il y a des choses qui sont importantes. Il y en a qui sont pas du tout utiles. Première chose précieuse, c'est l'espace. Surtout quand on est une collectivité flottante, quoi. Donc, ça fait partie des règles de navigation et de cohabitation à bord.
0: Ouais. Bah oui, si... Forcément.
1: Et donc j'adore cet espace, on va le décrire.
0: Déjà on peut dire qu'on voit l'eau, il y a des vitres partout, on est dans un carré là où on voit à 360 degrés. Alors là on est à coupe d'un énorme bateau, donc on a vu sur la salle de bain du voisin aussi. Mais sinon c'était vraiment un souhait de voir l'eau. de l'intérieur pour pouvoir transporter mes grands-mères aussi.

0: qu'elles aient chaud à côté du poêle et qu'elles puissent profiter de la Loire.
1: Des grand-mères qui peuvent quand même descendre par l'accès là qu'on va aller voir tout à l'heure. C'est un petit peu raide. Hein. Faut que grand-mère soit en forme quand même pour monter à bord. Si on tourne la tête partout où on regarde, il y a effectivement des fenêtres et donc de la lumière. En fait, c'est lumineux en permanence. Sur la droite, cette gazinière, voilà, qui est encastrée. De l'autre côté, en face, l'évier, donc un jerrycan qui est suspendu au-dessus. Dans cet espace, on peut se tenir debout.
0: Ouais, c'est l'espace où on tient debout. Sinon, partout ailleurs, moi, je tiens pas debout. Ouais. Il y a toujours des compromis à faire sur un bateau, et pour qu'il reste navigant, bah, faut que ça soit confortable sur le pont. Et du coup, on peut pas faire des hyperstructures énormes, sinon après, ça devient impossible à naviguer à la voile, à la bourde. Faut que ça reste navigant. C'est le cahier des charges premier. Et ensuite, faut que ça soit confortable. Parce que vu que c'est un bateau lourd, c'est vraiment un bateau d'équipage qui se navigue à plusieurs. C'est pas un bateau pour naviguer à deux. On est au minimum 4 à naviguer en fait sur le bateau, mais on est souvent 8. Et du coup, faut que tout le monde puisse dormir de manière égale. Ça, c'était important aussi. Toutes les couchettes, elles sont sur le même niveau. Grosso modo la même taille. Après, les gens, ils sont pas tous à la même taille. Et il y a des lits de place à l'avant pour les couples. Ce qui est chouette dans ce bateau, c'est le bois. Il n'y a pas de bois industriel. Chaque bout de bois a une histoire. Tous ces bouts de bois, ils ont été sciés à alignés à l'atelier avec le banc de scie. Tous les bouts de bois, ils sont arrivés en tronc à l'atelier. On a fait des planches et on a conservé la courbe des bois. Chaque bout de bois est unique, déjà. Ça fait beaucoup sur le cachet à l'intérieur du bateau. Chaque bout de bois a été pensé et fait. Et du coup, on ressent aussi, quand on est dans le bateau, tous les gens qui ont bossé dessus. On dit que les bateaux ont une âme. Et je pense que chacun qui a mis de l'amour à construire le bateau, on le ressent quand on est à bord. Et je pense que c'est pour ça qu'on dort bien aussi. Il y a plein de bienveillance qui ont été inspirées par ces bouts.
1: Ah,
0: par ces bouts de bois.
1: Le secret est l'un des secrets de toute cette affaire. Maintenant que tu le dis, ça me semble assez évident. Ce bateau est plein de bonnes ondes. L'équipage minimal, c'est combien de personnes?
0: 4 quand on veut faire de la voile, pouvoir manœuvrer. Alors après, sur des grandes distances de navigation à la voile, plus il y a de ponts et plus faut manœuvrer. Le mât, il culmine à 13 mètres et la moyenne des ponts sur la Loire, c'est 8 mètres. Si c'est 8 mètres. Donc ça fait qu'à chaque fois qu'il y a un pont, faut baisser la voile, baisser le mât. Là, on rallume le moteur souvent. On passe le pont et on remonte le mât et on remonte la voile. Si on fait ça 3 fois d'affilée, et ben là, faut être 6 ou 8 pour pouvoir tourner parce que ça devient fatigant, quoi. Pour pouvoir tourner aussi. Ouais.
1: Et c'est parmi les moments les plus tendus et dangereux potentiellement pour des mariniers-marinières que les passages des ponts. Pour en revenir à ce chantier, combien de personnes en fait qui sont venues mettre d'elles-mêmes sur ce bateau?
0: Dans sa fabrication, bah il y a peut-être 200 personnes qui ont travaillé dessus.
1: Ouais.
0: Hein. J'ai toujours eu beaucoup de soutien et beaucoup de gens à venir, même prendre plaisir à participer à la construction, à la rénovation.
1: Et ce pendant plusieurs années. Le chantier il commence.
0: Il commence en 2006. 2006, ouais. Elle a 18 ans. L'histoire du bateau, c'est j'avais un futreau qu'on a construit avec mon père et mon grand-père. Qu'on a mis à l'eau en 2003. C'était mon deuxième bateau. Le premier, j'ai eu les plans à 14 ans. Petite marotte, un bateau de 2,50 m en contreplaqué. Ça a vite été trop petit. Du coup, j'ai convaincu mon père et mon grand-père qu'on se construise un futreau de Loire de 8 mètres qui s'appelait le Fou du Bois. Et on est parti en 2004 avec ma frangine qui était aux Arts Déco de Strasbourg. On est parti jusqu'à Brest par les canaux bretons. Durant ce voyage, on a rencontré toute la faune ligérienne, les différents bateaux, et je me suis dit, je voudrais un plus gros bateau, je voudrais construire un plus gros bateau pour emmener plus de gens, parce qu'on était à 4 sur le futreau, et pendant un mois et demi, c'était vraiment, vraiment juste en matière d'espace. Et puis, l'envie de transporter des choses aussi, de servir de ces outils pour véhiculer des idées, pour accueillir du spectacle, pouvoir mélanger un peu les mondes et puis faire découvrir la navigation. Je rentre en charpente navale à Audierne en lycée, en mention complémentaire. Et puis en début d'année, J'ai ma sœur Ninon qui m'appelle et qui me dit bah moi je suis chaude pour qu'on construise le bateau ensemble, prendre une année sabbatique. Mais bah banco, super, on y va. Mention complémentaire, c'est bien parce qu'il y a beaucoup de vacances, il y a toutes les vacances scolaires et ça c'est... J'ai pas du tout aimé ma scolarité, mais j'ai beaucoup aimé les vacances. Les vacances scolaires. C'est quand même des temps libres. Du coup, on a passé toutes nos vacances à remplir des dossiers de subvention et monter une association qui s'appelle Charpentier Dio. Parce que nous, on n'avait pas un radis et il fallait construire un bateau de 15 mètres, bah, ça coûte des sous. Elle a coûté 42 000 euros en 2007, sans main d'œuvre. On s'est pas payé pour faire le bateau, on a du coup les vacances, remplir des dossiers, trouver des arbres. On avait l'entreprise familiale qui nous soutenait, on avait à disposition tous les outils pour...
1: Et l'atelier. Donc,
0: et l'atelier, on n'a pas construit le bateau dans l'atelier, on l'a construit devant l'atelier parce qu'elle était trop large pour passer par la porte. Okay. Et puis l'atelier était en activité, du coup il fallait pas nuire non plus à l'entreprise de charpente quoi. Tout s'est aligné, on a rencontré la mission Val-de-Loire là, qui nous a amené vers des financeurs, qui ont trouvé notre dossier convenable. Et le chantier a démarré en septembre. Et on l'a mis à l'eau au Festival de Loire d'Orléans, le septembre d'après, 2007. Okay. Ça a été une année vraiment intense. On construisait le bateau. Tous les trimestres, on faisait une porte ouverte du chantier. On faisait visiter le chantier aux gens. On avait des invités. Donc on a fait une sur le thème de la pêche aux engins en Loire. Une porte ouverte sur le thème des Vikings. On avait des copains là qui faisaient de la reconstitution en Viking à la Riche. Thorvald Aventure là, et qui avait des superbes bateaux qui venaient de Norvège. On a eu une porte ouverte sur le chanvre et le matelotage. On a accueilli les scolaires. Il y avait vraiment une envie de transmettre, de se réapproprier des techniques de construction et de le transmettre. Donc c'était des chantiers participatifs où depuis le début, on a été plein à mettre la main à la pâte. Et du coup, Ninon, elle a fait un petit carnet de bord du bateau pour les visites de chantier. Petit carnet pédagogique. Elle s'occupait vraiment de la partie scolaire. Et moi, plus de la partie technique, conception. On bossait tout le temps sur le bateau, quoi. Toute l'année. Pas 7 jours sur 7, mais presque.
1: Est-ce qu'on continue notre visite? Ben, faut rebaisser
0: plein,
1: la tête.
0: En plein milieu du bateau, là, il y a une grosse charpente en chêne, là, qui est à 1,50 m du sol. Du coup, là, faut baisser la tête. Tout le monde se cogne la tête ici.
1: Oui, je peux en témoigner.
0: Parce que c'est un peu bas. Parce que c'est ça qui tient le mât. C'est tout cet ensemble qui soutient le mât de 11,50 m, là. Hein. Du coup, faut que ça soit costaud. Donc, c'est le parti pris de devoir baisser la tête. Mais d'avoir un grand mât et une voile de 100 mètres carrés qui peut faire remonter la Loire à un chalon de 12 tonnes quand elle est chargée, quoi. Dans cette charpente, il y a deux escaliers.
1: Donc là, on passe évidemment en baissant la tête et en courbant le dos. Et on accède à cette autre partie qui mesure...
0: On est dans la cale avant, là, ça fait 4 mètres de long. On a toujours les vides sur les côtés, mais on est un peu plus bas. Pour quand on est au poste de pilotage, pour pouvoir voir le nez du bateau. Si on avait la même hauteur partout, on verrait pas le nez du bateau. Et ça serait vraiment pas pratique pour naviguer. Donc là, on a deux lits de place. Et après, au bout, il y a une espèce de plateforme qui est un ascenseur à piano. Je suis tombé amoureux d'une pianiste et puis on s'est tapé un délire de vouloir naviguer avec un piano à bord. Mais un piano, c'est très fragile. Du coup, il faut que ça soit abrité pour faire les spectacles avec un public à terre. Il faut pouvoir lever le piano. Donc le piano est sur un ascenseur et il sort de la coque.
1: Et au-dessus de nos têtes, là, le toit, en fait, il est amovible. C'est des panneaux qui peuvent se retirer.
0: Tous les toits sont amovibles. C'est fait comme les cales des chalets en nantais ou des péniches. On peut enlever chaque panneau de toit pour pouvoir charger, décharger, sortir la scène. Tout est modulable.
1: On passe sur le pont?
0: Ouais.
1: Donc on ressort en baissant la tête, parce que sinon... Je me la suis prise une ou deux fois, celle-là. Et donc là, un petit escalier, c'est assez raide. Il est très joli, mais aussi très fonctionnel, surtout. On passe par cette, on dit quoi, une trappe ?
0: Ça s'appelle une descente.
1: On arrive tout de suite sur le pont. Si je regarde le plancher de la Fillot, là, il est quoi à...
0: Bah, t'es à 1m60 du...
1: 5 marches, c'est un peu raide quand même.
0: C'est un escalier avec des pas japonais, donc ça peut être un peu perturbant, mais... Ouais, je le trouve assez confortable.
1: Et donc, nous voilà sur le pont. Et alors, on a de la chance, en ce 18 octobre, il fait un temps radieux. Et... C'est comme ça que je la reconnais. Des fois, la Fillonnerie, elle a une boule à facettes accrochée. C'est pas une boule à facettes du 19e siècle. Hein.
0: Non, non. La boule à facettes de mes 30 ans, ça porte chance. Et puis, on fait des clins d'œil à tout le monde avec le soleil.
1: La classe. Et donc là, donc il y a un autre treuil qui, lui, sert à lever et baisser le mât.
0: Il y a le pont avant, avec un plancher, une cale en dessous. On peut ranger des trucs qui craignent pas trop la flotte, parce que c'est pas étanche. Et il y a un gros treuil qu'on a trouvé sur la même épave de péniche, là dans la Loire, qu'on a démonté complètement et remonté sur des poteaux en bois, comme il se faisait sur les chalands au début du 20e. Il y a une chèvre pour baisser le mât, c'est deux grandes perches qui forment un triangle et qui servent de levier pour baisser le mât, parce qu'il est quand même assez conséquent.
1: Donc là, le mât, il est dressé pour le moment, mais il peut se baisser.
0: Parce... Il est sur un axe.
1: Oui.
0: Ouais. Il pivote et il se couche sur l'arrière.
1: C'est sa première sortie hors Loire à la Fillot. Oh, si, non, je sais qu'elle a déjà navigué sur la Vienne. Elle a connu quel cours d'eau avant cette aventure bateau labo, la Fillot ?
0: La Vienne, un tout petit bout du Cher, la Mayenne, on est allé naviguer. Après le canal de Nantes à Brest, on est allé jusqu'à Pontivy en Bretagne. On est allé quasiment jusqu'à Saint-Malo par la Vilaine et le canal d'Illérance. On est passé dans Rennes aussi. Plusieurs allers-retours à Nantes, Paimbœuf, on n'est pas encore descendu à Saint-Nazaire. Et là, pour ses 18 ans, on lui offre un voyage dans l'Europe. On a décollé, après le festival de Loire d'Orléans, on a été remis à l'eau sur le canal de Briard.
1: En fin septembre 2025.
0: Ouais. Canal de Briard, on est passé par le Loing pour ensuite arriver dans la Seine. Avant-hier, on a traversé Paris.
1: La Seine n'est pas un canal, mais enfin, on pourrait dire qu'elle est quand même canalisée. La Loire est dite sauvage encore, ou pas trop bitumée et goudronnée. Est-ce que c'est plus calme ici, là, que ce soit sur la Marne ou sur la Seine, que par rapport à la Loire ?
0: Ah bah là, c'est beaucoup plus calme. Il y a peu de surprises en matière de navigation. C'est un grand couloir qui fait des méandres.
1: Non, ça te fait tout drôle ? Parce qu'en Loire, c'est une vigilance quasiment de tous les instants, parce que c'est un fleuve qui bouge beaucoup. Le chenal, donc l'endroit où il y a le plus de profondeur, bouge souvent, parce que la Loire, bah voilà, c'est du sable dans le fond. Enfin, il faut avoir l'œil ouvert tout le temps. Alors que sur la Marne ou la Seine, qui est canalisée, bon...
0: Bah, au niveau technique de navigation, c'est très simple. Il y a de l'eau partout. C'est vraiment pas compliqué. Après, faut être quand même vachement vigilant. Il y a quand même des gros bateaux qui passent et faut pas les embêter. Parce qu'ils travaillent et puis ils en ont un peu rien à fiche des autres usagers, quoi. Ils sont prioritaires.
1: On voit des monstres ici. Il y a pas que de la péniche Fraissinet. Ça, c'est du 38,5 m, je crois, sur je sais pas quoi, 4 de large. Et il y a aussi des monstres beaucoup plus conséquents, hein, qui passent et qui font des grosses vagues. D'un point de vue poétique, ça dit quand même quelque chose. Un bateau de Loire qui va naviguer sur d'autres cours d'eau, dans d'autres pays, jusqu'au Danube, peut-être jusqu'à la mer Noire. Et ça dit quoi en 2025 ?
0: Bah, la Fillonnerie, le bateau, c'est un outil, c'est vraiment un outil social où, quand t'arrives quelque part, les gens, ils te sourient et puis ils arrivent, ils viennent discuter. Parce que c'est pas un bateau qui passe inaperçu. Et du coup, c'est un outil, pour lier les gens, pour faire connaître des luttes aussi, c'est vachement important. On vit quand même dans un monde de merde avec des politiques qui s'acharnent à tout broyer. Et d'emmener là sur cette coque de bois un peu de poésie, un peu d'artistique, d'essayer de faire un lien entre les gens qui essayent de sauver le monde un peu. Ouais. Si ça peut amener un peu de joie...
1: Tu as mentionné plusieurs aspects de l'expédition Bateau Labo, artistique, poésie, etc. Mais il y a aussi voilà les sciences sociales, des ethnologues, des sociologues, etc. Parce qu'il y a tout un système de tables rondes et aux escales de ce grand voyage. Toute la dimension scientifique aussi. Et puis peut-être aussi de bâtir peut-être un protocole d'observation des rivières pour leur préservation, pour qu'elles restent vivantes. Il y a aussi un outil scientifique et d'observation, pas seulement de la Loire, mais de l'eau qui coule dans cette aventure Bateau Labo.
2: Ben ouais, la Fionnerie, c'est une boîte à outils et puis Bateau Labo met plein d'outils dedans et les fait voyager.
1: Et l'une des questions, qui plane, ça fait longtemps qu'elle plane, mais là, elle était clairement formulée sur donc cette grande remontée 2025, hein, une vingtaine de bateaux qui ont monté de Saint-Nazaire jusqu'au Festival de Loire d'Orléans. La grande question qui a plané sur cette édition, comment va Loire ? Pas la Loire, hein, comment va Loire ? Ton avis, comment va Loire ?
2: L'humanité la malmène bien, et qu'elle survit après. Il y a encore des poissons dedans, et elle coule toujours de l'amont vers l'aval. Il y a une bonne période de l'année où on peut pas se baigner parce qu'elle est trop dégueulasse et qu'elle pue, quoi. Donc on peut pas dire qu'elle va bien.
1: Ouais. Et c'est peut-être aussi de ça dont vous allez discuter avec d'autres usagers et usagères, d'autres personnes qui vivent sur les cours d'eau que vous allez sillonner là pendant cette expédition Bateau Labo.
2: Ouais, de parler de la propriété de l'eau et aussi de ce que ça fait que d'être attaché à un cours d'eau et l'attachement des populations à ces chemins qui marchent.
1: octobre 2025, la Fillonnerie traverse Paris. Sur le pont du bateau, le beatmaker Beat Mataz, en costume d'aigrette, et la chanteuse et harpiste Loï, en costume de blaireau.
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0: Toujours ce 16 octobre, la Fillonnerie vient d'achever sa traversée de Paris. Samuel Bautreau est à la barre du bateau.
1: Bonjour Sam.
2: Salut JBD.
1: À la barre de la FIO, ça va mieux après cette traversée de Paris?
2: Là ça va mieux, ouais. J'ai le sourire. Un peu les larmes aux yeux, c'était très très émouvant de passer Paris, de voir tous ces gens qui nous observent, qui nous font des coucous, qui ont le smile, la musique de Chloé, Marcos, sous les ponts. Un moment assez symbolique et majestueux et très fort. L'idée c'était de partager ce moment avec les gens qui sont sur les quais, sur les rives, avec des messages que l'on répète, qui sont un peu à l'épicentre de notre projet, pour des rivières vivantes. Quand on parle de rivières vivantes, on parle de tout le reste. Et on avait un café FIO à Juvisy avec Thomas Braille, Julien Leguet, Marine Iscardo. Eux, ils sont dans des combats pour des rivières vivantes et nous, on est à notre endroit aussi de ces combats. Et là, aujourd'hui, c'était un moment de joie et de partage avec les gens qui étaient sur les quais, sur les bateaux.
1: Alors, il y a eu une interaction assez étonnante, une brigade de la police fluviale. Ça s'est très bien passé, enfin, il m'a semblé que c'était très courtois l'échange, voire même assez admiratif. La part des policiers quand même, qui n'ont pas l'habitude de voir des chalands de Loire en bois sur la Seine. Eux, c'est plutôt les péniches fraissinées.
2: Bah, ils n'ont pas l'habitude de voir un bateau en bois déjà, avec un mât. Notre arrivée était tout à fait la bienvenue. Ouais, ça c'est clair, on voit la Défense là, regarde.
1: On a vu la grande bibliothèque François Mitterrand, le Louvre, le musée d'Orsay, on est passé devant l'Assemblée Nationale, ou alors quelqu'un qu'on aime beaucoup nous a fait coucou depuis le quai qui est juste devant l'Assemblée Nationale.
2: Exactement, juste après la motion de censure qu'il a votée, il nous a retrouvés et on a salué notre ami Charles, notre député de la circonscription de Tours.
1: Charles Fournier, l'un des Charles 38 Fournier. Députés du groupe écologiste et social, d'Indre-et-Loire.
2: C'était un moment aussi devant l'Assemblée Nationale qui était important. On a fait un prélèvement d'ADN environnemental, comme ceux que l'on fait là depuis le début. Intéressant aussi pour nous symboliquement que de faire ce prélèvement à cet endroit, surtout dans cette période très funeste et trouble, avec ce week-end... des lois qui proposent un recul complètement majeur.
1: Au moment où on se parle, là, on est le 16 octobre et il semblerait que dans les jours à suivre, Macron et ses sbires envisagent un décret pour faire en sorte que des espèces vivantes protégées depuis parfois des décennies ne le soient plus. Des espèces par exemple comme l'outarde canepetière pour les bassines, l'outarde ne pourrait plus servir de parapluie pour protéger d'autres espèces biotopes menacées par des grands projets inutiles. Et c'est ça qui est dans les tuyaux de la Macronie en ce moment, c'est de ne plus protéger ce qui était protégé jusqu'à présent pour ouvrir la voie aux bétonneurs.
2: Ouais, c'est une agression qui est sans précédent pour les êtres autres qu'humains. C'était d'autant plus important pour nous. Alors déjà d'avoir ce geste, parce que ce prélèvement d'ADN, qu'on le fasse devant l'Assemblée ou ailleurs, c'est égal, mais c'est ce geste important qui est un geste pour la science. Connaître voilà les communautés algaires, parce que c'est le sujet en fait, quand on fait le prélèvement d'ADN, là, il y aura une étude du phytoplancton. On était quand même beaucoup dans le symbole ce matin. On avait des costumes d'aigrette, de blaireau, Chloé en blaireau, Marco en aigrette, les musiciens, musiciennes. C'est devant le muséum où elle a dit, voilà, nous ne voulons pas d'aigrette lyophilisée, nous ne voulons pas de blaireau dans vos tiroirs muséographiques, nous voulons des animaux, nous voulons du vivant dans nos rivières. Et voilà.
1: En ce qui concerne donc ce décret écocidaire qui est dans les tuyaux, là, donc de ne plus protéger ce qu'il était jusqu'à présent, une menace contre tout le vivant non humain, c'est aussi une menace contre l'humain, puisque nous faisons partie d'un tout.
2: Bah oui, complètement, ouais. Quand on revendique des droits à la nature, quand on revendique une protection plus accrue de nos écosystèmes, de nos sociaux écosystèmes, on en fait complètement partie. Et si on le... C'est un peu notre credo qu'on est dans des interrelations, on est complètement lié à ce vivant qui est en nous déjà, parce qu'on est composé essentiellement de cellules qui ne sont pas humaines, et tout autour de nous, dans la rivière, et voilà. C'est aussi pour nous, quoi. Pour nous, bref.
1: Oui. En tout cas, merci pour ce fabuleux moment, cette merveilleuse traversée de Paris. J'ai envie de te prendre dans mes bras au micro. Oui. On va faire un gros câlin. Bravo, bravo les copains, vous assurez. Et vous allez assurer comme ça, donc, jusqu'au Danube.
2: Ouais. Alors, on va pas faire des traversées spectaculaires comme ça dans toutes les villes. Là, c'était un peu le moment fort, quoi. On arrive à la capitale, on a envie de déclamer et de revendiquer tous ces droits. Droits pour les autres humains, droits pour les humains, enfin, droits, nos droits. Bon, c'est important quand on arrive à la capitale de dire quoi, là, il existe des initiatives, des projets dans les autres rivières. Et de créer cette gémellité entre les fleuves et les rivières nous paraît complètement indispensable. Mais sur notre parcours, sur la suite, on va organiser des escales, des résidences embarquées. des temps forts aussi dans certaines villes, dans certains villages. Prochaine étape, c'est Compiègne-Longueuil-Anel, la capitale de la bâtellerie de l'Oise.
1: Capitale de la lutte victorieuse, bientôt victorieuse, contre le méga-canal. Voilà, Longueuil-Anel, c'est l'endroit où était établi le camp et ce grand rassemblement contre le projet écocidaire de méga-canal, dont on vous a déjà parlé dans cette émission, à 107 km d'horreur et 3300 hectares de terres nourricières ravagées, des grands travaux inutiles, en voulez-vous, en voilà. Une horreur à 10 milliards d'euros d'argent public. Voilà, et donc c'est là que vous allez faire étape bientôt.
2: Ouais, on a hâte de rencontrer les gens sur place et de porter leur témoignage, de porter leur voix qui est absolument indispensable aujourd'hui.
1: Est-ce qu'on peut te présenter comme, disons, l'un des maîtres d'œuvre, des architectes de cette expédition bateau au labo dont tu me parles depuis un moment déjà quand même. C'est des mois et des mois et peut-être des années de travail, non, cette odyssée, cette aventure.
2: Ouais, c'est 2 ans de travail. On a commencé à peu près à cette période en 2023. Et oui, moi je suis en coordination générale du projet, mais on est une équipe de 5 à l'architecture du projet, à le travailler un peu au corps depuis des mois, avec des allées, des retours, et aujourd'hui c'est une grande avancée quand même, parce qu'on n'était pas encore sûr de partir il y a ne serait-ce que quelques semaines, parce qu'on a eu beaucoup de difficultés au démarrage, beaucoup de bâtons dans les roues aussi, mais là maintenant ça y est, on est parti et il n'y a rien qui peut nous arrêter quoi.
1: Et vraiment avec un côté DIY, hein, do it yourself, fais-le toi-même, parce que bon, les sous vous les avez trouvés vous-même, de l'argent public bah, il y en a peut-être un petit peu, mais pas tant que ça. Vous avez bricolé financièrement ce projet avec des bouts de ficelle et pourtant bah, ça flotte.
2: Ouais, c'est des bouts de ficelle, c'est un engagement bénévole aussi, ça c'est important de le rappeler. On ne se paye pas sur ce voyage, on arrive à naviguer parce que voilà, c'est dans notre calendrier, c'est anticipé depuis un moment. Mais les petits bouts de ficelle, comme tu dis, les petits bouts de financement qu'on a pu récupérer de ci, de là, c'est vraiment le reflet de, bah, voilà, cette année 2025 qui est un désastre économique pour les petites associations, pour tous les projets d'intérêt généraux d'une manière générale. C'est vraiment un coup dur, un coup de massue qu'on connaît depuis des années, mais là, cette année, c'est encore plus fort. Et c'est à craindre encore pour les années à venir. Mais on y arrive et on avait vraiment envie de mener à bien ce projet. En ajustant, bien sûr, on peut pas faire tout ce qu'on imaginait avec le peu de moyens, mais on a quand même une belle escale parisienne à la MSH Nanterre, à l'île Saint-Denis. À la MSH Nanterre, du coup, ça réunit des scientifiques. Et il y a l'île Saint-Denis, des initiatives citoyennes, des organisations qui sont en lutte contre le Green Dock, contre le méga canal, des soulèvements de la terre, des gens aussi qui naviguent, qui vont nous prêter leur voix et témoigner de la manière dont ils habitent, dont ils vivent avec le fleuve. Et puis aussi... porter à connaissance, ça c'est important, de la vision du fleuve telle qu'elle existe aujourd'hui et de celle qui serait quand même beaucoup plus souhaitable pour notre avenir, pour aujourd'hui aussi.
1: Pour revenir juste sur le volet financement, vous avez boutiqué cette expédition avec très peu d'argent, c'est quoi, c'est 7-8 000 balles, non, j'ai cru comprendre?
2: Oui, c'est ça, c'est 7 500 euros en tout et pour tout pour 2025, donc pour 2 mois de navigation, ce qui nous permet de couvrir des frais minimaux. Et après, on a lancé un financement participatif aussi pour compléter. Donc ça, c'est quelque chose qu'on ne voulait pas absolument pas faire, mais on n'a pas trop le choix et enfin on voulait pas le faire dans le sens où c'est pour nous c'est au service public en fait de collectivité de financer un projet comme ça. On a fini par demander à nos potes et à nos familles s'ils voulaient bien contribuer. Et...
1: C'est un projet multidimensionnel, donc scientifique, artistique, philosophique, politique, sûrement. Allez, on va dire, on va lâcher le mot. Tous ces axes qui sont conjugués en même temps. Il va y avoir tant des artistes que des scientifiques que peut-être des politiques.
2: Ouais, c'est ça l'idée. Bah, c'est un projet un peu rhizome. Nous, ce qui nous intéresse, c'est d'inventer un espace de rencontre. Ça, c'est le cœur du projet. On est convaincus, tous et toutes dans l'équipe, que bah voilà, les espaces pour échanger, pour se rencontrer, elles sont de plus en plus faibles. Ça conduit à ce que l'on voit aujourd'hui. Enfin, la montée de l'extrême droite avec des raccourcis qui sont extrêmement forts. Si on organise, on construit ensemble ces espaces de rencontre et d'échange, on pourra échanger sur des sujets hyper importants. Des espaces de rencontre, et puis bah, mettre un peu la focale sur les rivières, parce que les rivières sont des espaces qui concentrent, qui révèlent, qui cristallisent des tensions à l'échelle locale, mais aussi à l'échelle internationale. C'est pour ça qu'on se dirige vers le Danube, parce que c'est le fleuve le plus international au monde, celui qui traverse une dizaine de pays, un fleuve frontière, une frontière molle, avec d'un côté on parle croate, de l'autre côté on parle serbe, d'un côté on parle roumain, de l'autre côté on parle ukrainien. Ça nous intéresse aussi pour mettre ça en perspective avec notre géopolitique de l'eau en France et la manière dont on pense à l'échelle d'un bassin versant. Et donc du coup de croiser un peu les démarches, les approches, D'où l'idée de faire venir des scientifiques, des gens aussi qu'on va rencontrer sur notre chemin à notre bord, des artistes en résidence pour documenter à la fois les travaux que l'on va faire sur le terrain, les travaux scientifiques aussi, et le traduire avec des médiums très différents. Donc on aura de la vidéo, de l'audio comme ce que tu fais, du dessin, du récit, de l'écrit. Et voilà, nous on imagine ça un peu comme une grande plateforme où on met en réseau, on crée du lien et puis on vient le projet Bateau Labo, en fait on raconte vraiment des histoires.
1: Et puis s'approprier le narratif aussi, comme on dit, hein, qu'on laisse trop souvent aux puissances d'argent, aux politiques, écrire notre propre histoire, ne pas laisser non plus le monopole du récit à d'autres.
2: Bah oui, je trouve que il y a une beaucoup de désillusions, une désinhibition aussi de la sensibilité à l'égard du vivant, et puis peut-être une difficulté à se raccrocher à une aspiration, à un modèle pour vivre, tu vois, différemment. C'est qu'on nous a proposé un modèle complètement moribond. Enfin, aujourd'hui, on est dans un état de crise qui est sans précédent. Et du coup, qu'est-ce qu'on veut comme vie, en fait? Toute la question des droits de la nature, elle vient aussi à bord et puis on la transporte, on la véhicule sur notre parcours. Parce que c'est un petit peu comme un gabarit, moi je l'imagine comme ça, comme une trame. La manière dont on structure nos droits à nous, êtres humains, la manière dont on envisage notre rapport à l'eau, une manière très ressourciste, très utilitariste. Enfin, le bassin versant, il est pensé comme une ressource avant tout. Je trouve que c'est assez dramatique, parce que ça dit des choses, en fait, sur notre rapport à l'eau et au vivant. Du coup, il y a vraiment l'enjeu aussi d'inventer un nouveau langage, en fait, une autre manière de montrer, de toucher, d'illustrer la rivière, un bassin versant, et pas que la rivière, en fait. C'est juste que c'est l'endroit qui rassemble, c'est l'endroit qui cristallise, qui concentre. Tu prends un verre d'eau, tu fais un prélèvement d'ADN dans cette eau, et t'as une histoire qui est assez incroyable, qui est racontée, quoi. L'histoire d'un bassin versant, de ses polluants, de ses intrants, de sa charge organique, et du coup, de la manière dont la rivière a été aménagée, recalibrée, réutilisée à des fins, voilà. Et donc, ça nous paraît important d'être à l'écoute de la rivière, un peu comme un stéthoscope, je prends souvent cette image, à l'écoute du fleuve, et du coup, de ses attachements, des combats en cours, et puis des choses belles aussi qui se passe sur les rivières. Il y a aussi de très très belles initiatives, on a envie de les rencontrer.
1: Ce chaland de Loire, donc il est parti de Brémont sur la Loire, en Indre-et-Loire, vous comptez aller jusqu'en mer Noire?
2: Cette année, on navigue exclusivement sur les rivières françaises. On va emprunter des rivières et des canaux, l'Oise, canal de Briard, de la Marne, de l'Aisne, le Champagne-Bourgogne, on va rejoindre le Jura, on va voir peut-être des petites montagnes enneigées. Le voyage, il va nous amener, on l'espère, c'est en bonne voie, jusqu'au Rhin et ensuite jusqu'au Danube, où on rejoint le Danube en remontant la rivière de la Main. Et donc ça va nous pousser peut-être jusqu'au delta du Danube, qui est situé en Roumanie et en Ukraine, à 4444 km de Saint-Nazaire.
1: Le bateau, la Fionnerie, est parti de Saint-Nazaire, en fait.
2: Alors non, elle n'est pas partie de Saint-Nazaire, non, mais par contre, il y a René, la petite annexe qui nous accompagne.
1: Ouais.
2: Qui est à la voile, là, juste derrière nous, qui, elle, est partie de Saint-Nazaire et qui fait partie de Bateau Labo. Il y a René et il y a la Fionnerie.
1: Voilà, et ce sont ces deux bateaux qui avaient besoin d'être carénés, hein, c'est ça, un entretien, un petit soin de beauté de la coque qui a eu lieu, mais voilà, et in extremis qui s'est fini juste avant de partir.
2: Hein. Ouais, c'est un bateau en bois, c'est un chaland de Loire qui a 18 ans. Il y a eu une réfection, un carénage de la coque avec des pièces de bois à changer, des bordées, donc ouais. Des pièces qui sont sur le côté du bateau. Ça a pris 3 mois parce que c'était un travail très lourd. C'est un peu une vieille dame, la Fionnerie. Il faut bien s'en occuper, ça demande du temps, de l'énergie, des moyens aussi. 3 mois asséchés aussi sur les quais de Brémont, c'est pour ça que le départ était un peu houleux, parce que le bois asséché, même si on le calfate, on met de l'étoupe de chanvre, donc une espèce de filasse qu'on vient insérer dans des jointures et qu'on recouvre d'un brai, d'une résine. Quand on remet à l'eau le bateau, comme tous les bateaux en bois, et bien ils prennent l'eau jusqu'à ce que le bois gonfle et s'étanchéifie. Et là, ça a pris le temps qu'il fallait, mais on a remis à l'eau le bateau à Orléans et c'était un petit peu trop tôt, donc on a dû le bâcher. Enfin bref, je passe les détails, c'était ouais. Compliqué quoi. Mais le bateau est en bon état, il flotte et il peut accueillir ce voyage à bras ouverts.
1: Voilà. Pour que la Fionnerie donc puisse faire combien de centaines de kilomètres?
2: Ouais, à peu près 4000 bornes. Il faudra envisager le retour, qu'on espère à la voile, et on espère qu'on sera accompagné aussi de Copen, là, de Loire, pour nous aider à remonter. C'est un grand fleuve, le Danube, hein, et remonter ce fleuve-là, ça demande du temps et un équipage.
1: Tout ce périple, il y aura des escales avec donc des tables rondes, des rencontres.
2: Des tables rondes, des rencontres, mais pas que du blabla. C'est aussi super de partager des moments autres, et donc du coup, on va créer des modules forains, une fête foraine low-tech, qui sera des outils interactifs, qui seront sur les quais et qui vont nous permettre d'entrer en relation avec des gens, avec des personnes qui parlent serbe et nous on parle pas serbe, et bah du coup il faut imaginer des jeux et des outils adaptés et des outils qui viennent traduire cette proposition de loi qui va être déposée à la Commission européenne, cette initiative citoyenne européenne pour les droits de la nature, parce que c'est un peu complexe les droits de la nature, personne comprend trop, on a l'impression que c'est que pour les juristes et les avocats ou une frange des écolos, mais en fait c'est des choses aussi qui sont assez simples à comprendre et nous on aimerait bien les traduire et les interpréter sous forme de jeux, de plateaux, mais aussi des jeux à manipuler, donc une roue de la fortune décalée, des tirs à la corde ou je ne sais quoi, enfin bref, des jeux qu'on va imaginer cet hiver avec la Haute École des Arts du Rhin qui nous accueille à Strasbourg, et ce sera déplié sur les quais, il y aura aussi des banquets chantés et un spectacle que va créer Chloé avec des étapes de création sur le parcours.
1: Dans tous les angles d'attaque de cette exposition et le bateau au labo, je disais artistique, politique, scientifique et juridique. On vient aussi du département où a germé cette idée en 2019 de Parlement de Loire, hein, donc doté des milieux naturels comme la Loire, d'entités juridiques pour qu'elles puissent être défendues devant les tribunaux. Et vous êtes aussi porteuse de cette idée, de ce concept, qui d'ailleurs a cheminé jusqu'à l'Assemblée nationale grâce à notre député Charles Fournier.
2: On accompagne donc cette initiative citoyenne européenne. C'est un peu comme une pétition à l'échelle de l'Europe, comme un référendum en fait plutôt. Une fois que cette proposition, qui doit être proposée par minimum 7 citoyens et citoyennes dans 7 pays différents, si elle récolte 1 million de signatures en un an, ensuite elle est déposée à la Commission européenne qui doit examiner cette proposition de loi, mais qui doit s'appuyer sur les compétences de l'Union européenne. Et donc là, il y en a une qui est en cours sur les droits de la nature, qui s'inspire énormément de ce qui existe maintenant sur la lagune Mar Menor en Espagne, qui est le premier écosystème sujet de droit en Europe, avec des règles qui sont assez claires, un comité scientifique, citoyen, des droits.
1: Et une des premières grandes étapes aussi, c'était en Nouvelle-Zélande, la rivière Whanganui.
2: Oui, il y a la rivière Whanganui, et puis ensuite il y a eu pas mal de fictions juridiques en France. On fait comme si, c'est-à-dire le Parlement de Loire, c'était souvent ça qui était dit hein, tout au long de ce processus, c'est et si on donnait des droits à un fleuve, qu'est-ce que ça donnerait en fait? Si la Loire est sujet de droit, quels sont les freins, quels sont les leviers, quelles sont les véritables opportunités? Et ce levier, je sais pas s'il est juridique, mais en tout cas, il est mobilisateur et il donne envie de se rassembler. Parce que ça peut rassembler, je pense, des gens qui sont de sphère plus académique et d'autres qui sont militants. Je pense qu'il y a plus que besoin aujourd'hui de créer de plus en plus d'alliances. Parce que de l'autre côté, ils en ont des alliances. Et nous, on est quand même très très fort pour se diviser. Peut-être que c'est une opportunité de se rassembler.
1: Puisque vous voulez qu'on se la joue anthropocentré, libéral, capitaliste et droit, eh bien, on pourrait envisager que les milieux naturels, comme par exemple la Loire ou d'autres fleuves, travaillent à notre survie, nous apportent de l'eau, qui nous permet de faire plein de trucs, d'abord de vivre. Le milieu, il fait ce qu'il a à faire, en fait. Si ça fait intervenir la notion de travail, ça fait intervenir aussi la notion de droit du travail. Ouais. Mais on devrait aussi rétribuer, par exemple, la Loire pour le travail qu'elle fait pour nous, les humains. Donner de l'argent à la Loire, ça pourrait peut-être aussi lui permettre de se payer des avocats ou de se refaire des beautés de ses berges. Enfin, je sais pas, moi. Mais en tout cas, allez-y, vous voulez qu'on se la joue capitaliste et pognon, la nature travaille pour nous et tout travail mérite salaire en fait.
2: Ouais. Et par rapport au travail, moi il y a un sujet qui m'intéresse énormément et on va essayer de l'expérimenter un peu là sur le trajet. C'est l'idée d'un syndicat qui rassemble des usagères, usagers, praticiens, praticiennes du bateau, du fleuve, mais par des pratiques différentes du bateau, que ce soit la pêche traditionnelle, le tourisme et le transport. Trois parmi des usages très importants en France. Il y en a un qui est complètement maltraité, c'est la pêche traditionnelle. Il y en a un qui est très très appuyé, c'est le tourisme, et le transport qui du coup est assez clivant dans les manières dont on envisage le fluvial aujourd'hui. Et je pense qu'il y a un intérêt, vu que le syndicat de la pêche est en train de mourir en Loire, à peut-être se réunir autour de cette idée d'un syndicat qui revendique les droits des travailleurs et travailleuses. Mais je pense que par un jeu sémantique dans la constitution statutaire de ce syndicat, on pourrait essayer de faire le pari que l'on revendique des droits qui soient à la fois des droits des travailleurs mais aussi le droit du fleuve. Parce que quand on est travailleur sur le fleuve avec un bateau, on a besoin d'un fleuve qui circule librement, on a besoin de réduire les entraves à la circulation des sédiments et des poissons, parce que sinon il n'y a juste pas de poissons. On a besoin d'une eau de qualité, on marche dans des cyanobactéries et puis ça crée des désastres. Enfin, tout ce qu'on connaît en fait, des troubles et des dysfonctionnements des milieux aquatiques. Il y a ce truc-là qui est peut-être à inventer, parce que même dans le transport, tu vois, sur Compiègne, il y a des bateliers traditionnels qui s'opposent à la création de ce méga canal. Ils se retrouvent un petit peu esselés. Est-ce qu'on pourrait pas s'unir entre personnes du tourisme qui sont vraiment très engagées, comme Clément et comme d'autres, d'autres sur la Loire où on voit dans la Grande Remontée, en fait, c'est des gens en fait qui amènent des touristes en fait en été. Et c'est des gens qui s'engagent et qui viennent au pied du barrage de Saint-Laurent et qui revendiquent une circulation du fleuve sans entrave et sans grosses entraves comme ce stupide mur de Saint-Laurent.
1: C'est une centrale nucléaire.
2: C'est une centrale nucléaire. Cette idée de syndicat, elle séduit. Après, on va voir, ça prend peut-être du temps, mais je pense que ça permettrait aussi de rassembler d'une manière plus simple, parce que le syndicat, c'est pas les mêmes luttes, c'est pas la même histoire de lutte aussi, parce que les droits de la nature, c'est quelque chose qui est très contemporain de notre époque, pas forcément palpable dans l'immédiat, alors que le syndicat, tout le monde sait ce que c'est. Il y a des gens qui sont syndiqués, et il y a une difficulté, je trouve, à créer un syndicat des bateliers-batelières qui réunit la communauté navigante de France pour des rivières vivantes, pour des rivières libres. Pour des rivières libres, moi, je trouve ça super intéressant comme nom de syndicat, parce qu'à la notion d'écologie de la libération aussi, beaucoup portée, accompagnée par Fatima Wassak, sur cette idée que l'écologie n'est pas punitive, mais que c'est une écologie qui libère les obstacles et qui crée du lien, quoi. Je pense qu'avec Bateau Labo, on va essayer d'accompagner un peu cette idée, créer du réseau entre les gens, créer des synergies, des passerelles culturelles entre les cours d'eau du continent.
1: Bah, il va falloir des bons traducteurs et traductrices hein, pour expliquer tout ça et échanger sur tout ça quand vous allez traverser la Serbie, la Roumanie et l'Ukraine.
2: On en a un seul chemin. On a rencontré des gens qui parlent serbe, qui parlent allemand, qui parlent hongrois. On va avoir aussi des gens qui vont traduire. Ouais, ouais, carrément.
0: Et voilà les amis, c'est fini pour cette visite de la Fillonnerie qui emmène l'expédition Bateau Labo jusqu'à la mer Noire. Grand merci, bisous et bon vent aux copains de ce génial équipage. Rendez-vous sur le site Bateau Labo, batolabo.com. Téléchargez ce reportage via polemixetlavoixoff.com. Pour des rivières libres et des radios libres, ce n'est qu'un combat. Continuons le début. Salut !

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Débrayage d'urgence au collège Stendhal de Besançon. Enseignants et surveillants cessent le travail ce jeudi pour réclamer des effectifs et des locaux sécurisés. L'équipe éducative dénonce l'absence d'adjoints à la direction, la précarité de la vie scolaire et le refus du département du Doubs de réaménager les entrées de l'établissement, dont le partage avec le lycée voisin facilite la hausse des violences. La MJC déclare cela est menacée de fermeture sur fond de bras de fer avec la mairie de Besançon. L'association du quartier prioritaire risque d'interrompre ses activités dès octobre en raison d'un blocage financier majeur. La municipalité refuse de verser le solde de sa subvention annuelle de 240 000 euros, exigeant la présentation préalable des bilans comptables de la structure, alors que l'opposition municipale demande une médiation urgente pour sauver 10 emplois. Les habitants, eux, s'inquiètent de la fin soudaine de l'aide aux devoirs, de l'alphabétisation et des permanences sociales dans le quartier. Le festival Livre dans la boucle, mobilisé pour les libraires indépendants de la région. Le rendez-vous littéraire s'installe mi-septembre à la promenade Chamard autour de 190 invités sous la présidence de Guillaume de Tonquédec. Face au déclin des ventes en boutique physique, l'événement multiplie les ponts avec le tissu local en déportant ses rencontres dans des cafés du centre-ville, en relayant les coups de cœur des enseignes de la ville et en créant une récompense dédiée aux éditeurs de Bourgogne-Franche-Comté. Appel à manifester à Besançon pour exiger une loi cadre contre les violences sexistes et sexuelles. L'intersyndicale féministe du Doubs donne rendez-vous lundi 7 septembre devant le palais de justice pour réclamer une législation d'ampleur dotée de 2,6 milliards d'euros par an. Les militantes entendent faire pression sur le gouvernement avant l'échéance d'octobre pour garantir l'inscription définitive du texte à l'agenda parlementaire. La multiplication des événements météo extrêmes et l'inflation des matériaux de chantier coûtent de plus en plus cher aux ménages. D'après le comparateur Assurlande, le journal Reporter lui souligne la dimension sociale de cette crise. Les maisons individuelles paient le prix fort avec des cotisations deux fois supérieures aux appartements. La Bourgogne-Franche-Comté figure parmi les régions les plus touchées avec près de 20% de hausse annuelle poussée par les dégâts sur les sols et les toitures. L'opposition lance une consultation citoyenne sur la gestion des fortes chaleurs face à la multiplication des épisodes de canicule et de sécheresse. Les élus d'opposition écologiste de Besançon ouvrent une consultation citoyenne dès cette rentrée. Initiée par Anthony Poulain, la démarche vise à rassembler des habitants volontaires et des personnes tirées au sort lors d'une journée de travail fixée au 3 octobre. Encadrée par des experts scientifiques, les participants co-construiront des solutions concrètes pour adapter la ville aux vagues de chaleur, qu'il s'agisse du confort dans les écoles ou la gestion de l'eau. Les propositions retenues seront ensuite défendues devant le conseil municipal.

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1: Qu'est-ce qu'il y a? Bah, maintenant, elle va marcher beaucoup moins bien, forcément.

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Débrayage d'urgence au collège Stendhal de Besançon. Enseignants et surveillants cessent le travail ce jeudi pour réclamer des effectifs et des locaux sécurisés. L'équipe éducative dénonce l'absence d'adjoints à la direction, la précarité de la vie scolaire et le refus du département du Doubs de réaménager les entrées de l'établissement, dont le partage avec le lycée voisin facilite la hausse des violences. La MJC déclare cela est menacée de fermeture sur fond de bras de fer avec la mairie de Besançon. L'association du quartier prioritaire risque d'interrompre ses activités dès octobre en raison d'un blocage financier majeur. La municipalité refuse de verser le solde de sa subvention annuelle de 240 000 euros, exigeant la présentation préalable des bilans comptables de la structure, alors que l'opposition municipale demande une médiation urgente pour sauver 10 emplois. Les habitants, eux, s'inquiètent de la fin soudaine de l'aide aux devoirs, de l'alphabétisation et des permanences sociales dans le quartier. Le festival Livre dans la boucle, mobilisé pour les libraires indépendants de la région. Le rendez-vous littéraire s'installe mi-septembre à la promenade Chamard autour de 190 invités sous la présidence de Guillaume de Tonquédec. Face au déclin des ventes en boutique physique, l'événement multiplie les ponts avec le tissu local en déportant ses rencontres dans des cafés du centre-ville, en relayant les coups de cœur des enseignes de la ville et en créant une récompense dédiée aux éditeurs de Bourgogne-Franche-Comté. Appel à manifester à Besançon pour exiger une loi cadre contre les violences sexistes et sexuelles. L'intersyndicale féministe du Doubs donne rendez-vous lundi 7 septembre devant le palais de justice pour réclamer une législation d'ampleur dotée de 2,6 milliards d'euros par an. Les militantes entendent faire pression sur le gouvernement avant l'échéance d'octobre pour garantir l'inscription définitive du texte à l'agenda parlementaire. La multiplication des événements météo extrêmes et l'inflation des matériaux de chantier coûtent de plus en plus cher aux ménages. D'après le comparateur Assurlande, le journal Reporter lui souligne la dimension sociale de cette crise. Les maisons individuelles paient le prix fort avec des cotisations deux fois supérieures aux appartements. La Bourgogne-Franche-Comté figure parmi les régions les plus touchées avec près de 20% de hausse annuelle poussée par les dégâts sur les sols et les toitures. L'opposition lance une consultation citoyenne sur la gestion des fortes chaleurs face à la multiplication des épisodes de canicule et de sécheresse. Les élus d'opposition écologiste de Besançon ouvrent une consultation citoyenne dès cette rentrée. Initiée par Anthony Poulain, la démarche vise à rassembler des habitants volontaires et des personnes tirées au sort lors d'une journée de travail fixée au 3 octobre. Encadrée par des experts scientifiques, les participants co-construiront des solutions concrètes pour adapter la ville aux vagues de chaleur, qu'il s'agisse du confort dans les écoles ou la gestion de l'eau. Les propositions retenues seront ensuite défendues devant le conseil municipal.

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1: Boulot, c'est ça? Mais bougez-vous le cul pour les autres, au moins, je sais pas, moi. Hein? Tu parles même pas de moi. De toute façon, je sais très bien que vous me méprisez, tu m'aimes pas, hein.

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Débrayage d'urgence au collège Stendhal de Besançon. Enseignants et surveillants cessent le travail ce jeudi pour réclamer des effectifs et des locaux sécurisés. L'équipe éducative dénonce l'absence d'adjoints à la direction, la précarité de la vie scolaire et le refus du département du Doubs de réaménager les entrées de l'établissement, dont le partage avec le lycée voisin facilite la hausse des violences. La MJC déclare cela est menacé de fermeture sur fond de bras de fer avec la mairie de Besançon. L'association du quartier prioritaire risque d'interrompre ses activités dès octobre en raison d'un blocage financier majeur. La municipalité refuse de verser le solde de sa subvention annuelle de 240 000 euros, exigeant la présentation préalable des bilans comptables de la structure, alors que l'opposition municipale demande une médiation urgente pour sauver 10 emplois. Les habitants, eux, s'inquiètent de la fin soudaine de l'aide aux devoirs, de l'alphabétisation et des permanences sociales dans le quartier. Le festival Livre dans la boucle, mobilisé pour les libraires indépendants de la région. Le rendez-vous littéraire s'installe mi-septembre à la promenade Chamard autour de 190 invités sous la présidence de Guillaume de Tonquédec. Face au déclin des ventes en boutique physique, l'événement multiplie les ponts avec le tissu local en déportant ses rencontres dans des cafés du centre-ville, en relayant les coups de cœur des enseignes de la ville et en créant une récompense dédiée aux éditeurs de Bourgogne-Franche-Comté. Appel à manifester à Besançon pour exiger une loi cadre contre les violences sexistes et sexuelles. L'intersyndicale féministe du Doubs donne rendez-vous lundi 7 septembre devant le palais de justice pour réclamer une législation d'ampleur dotée de 2,6 milliards d'euros par an. Les militantes entendent faire pression sur le gouvernement avant l'échéance d'octobre pour garantir l'inscription définitive du texte à l'agenda parlementaire. La multiplication des événements météo extrêmes et l'inflation des matériaux de chantier coûtent de plus en plus cher aux ménages. D'après le comparateur Assurlande, le journal Reporter lui souligne la dimension sociale de cette crise. Les maisons individuelles paient le prix fort avec des cotisations deux fois supérieures aux appartements. La Bourgogne-Franche-Comté figure parmi les régions les plus touchées avec près de 20% de hausse annuelle poussée par les dégâts sur les sols et les toitures. L'opposition lance une consultation citoyenne sur la gestion des fortes chaleurs face à la multiplication des épisodes de canicule et de sécheresse. Les élus d'opposition écologiste de Besançon ouvrent une consultation citoyenne dès cette rentrée. Initiée par Anthony Poulain, la démarche vise à rassembler des habitants volontaires et des personnes tirées au sort lors d'une journée de travail fixée au 3 octobre. Encadrée par des experts scientifiques, les participants co-construiront des solutions concrètes pour adapter la ville aux vagues de chaleur, qu'il s'agisse du confort dans les écoles ou la gestion de l'eau. Les propositions retenues seront ensuite défendues devant le conseil municipal.

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Vous écoutez Radio Bip, à suivre les informations de la journée. Débrayage d'urgence au collège Stendhal de Besançon. Enseignants et surveillants cessent le travail ce jeudi pour réclamer des effectifs et des locaux sécurisés. L'équipe éducative dénonce l'absence d'adjoints à la direction, la précarité de la vie scolaire et le refus du département du Doubs de réaménager les entrées de l'établissement, dont le partage avec le lycée voisin facilite la hausse des violences. La MJC déclare cela est menacée de fermeture sur fond de bras de fer avec la mairie de Besançon. L'association du quartier prioritaire risque d'interrompre ses activités dès octobre en raison d'un blocage financier majeur. La municipalité refuse de verser le solde de sa subvention annuelle de 240 000 euros, exigeant la présentation préalable des bilans comptables de la structure, alors que l'opposition municipale demande une médiation urgente pour sauver 10 emplois. Les habitants, eux, s'inquiètent de la fin soudaine de l'aide aux devoirs, de l'alphabétisation et des permanences sociales dans le quartier. Le festival Livre dans la boucle, mobilisé pour les libraires indépendants de la région. Le rendez-vous littéraire s'installe mi-septembre à la promenade Chamard autour de 190 invités sous la présidence de Guillaume de Tonquédec. Face au déclin des ventes en boutique physique, l'événement multiplie les ponts avec le tissu local en déportant ses rencontres dans des cafés du centre-ville, en relayant les coups de cœur des enseignes de la ville et en créant une récompense dédiée aux éditeurs de Bourgogne-Franche-Comté. Appel à manifester à Besançon pour exiger une loi cadre contre les violences sexistes et sexuelles. L'intersyndicale féministe du Doubs donne rendez-vous lundi 7 septembre devant le palais de justice pour réclamer une législation d'ampleur dotée de 2,6 milliards d'euros par an. Les militantes entendent faire pression sur le gouvernement avant l'échéance d'octobre pour garantir l'inscription définitive du texte à l'agenda parlementaire. La multiplication des événements météo extrêmes et l'inflation des matériaux de chantier coûtent de plus en plus cher aux ménages. D'après le comparateur Assurlande, le journal Reporter lui souligne la dimension sociale de cette crise. Les maisons individuelles paient le prix fort avec des cotisations deux fois supérieures aux appartements. La Bourgogne-Franche-Comté figure parmi les régions les plus touchées avec près de 20% de hausse annuelle poussée par les dégâts sur les sols et les toitures. L'opposition lance une consultation citoyenne sur la gestion des fortes chaleurs face à la multiplication des épisodes de canicule et de sécheresse. Les élus d'opposition écologiste de Besançon ouvrent une consultation citoyenne dès cette rentrée. Initiée par Anthony Poulain, la démarche vise à rassembler des habitants volontaires et des personnes tirées au sort lors d'une journée de travail fixée au 3 octobre. Encadrée par des experts scientifiques, les participants co-construiront des solutions concrètes pour adapter la ville aux vagues de chaleur, qu'il s'agisse du confort dans les écoles ou la gestion de l'eau. Les propositions retenues seront ensuite défendues devant le conseil municipal.

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1: Travailleuses, travailleurs, c'est à vous que je m'adresse particulièrement ce soir.
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Débrayage d'urgence au collège Stendhal de Besançon. Enseignants et surveillants cessent le travail ce jeudi pour réclamer des effectifs et des locaux sécurisés. L'équipe éducative dénonce l'absence d'adjoints à la direction, la précarité de la vie scolaire et le refus du département du Doubs de réaménager les entrées de l'établissement, dont le partage avec le lycée voisin facilite la hausse des violences. La MJC déclare cela menacé de fermeture sur fond de bras de fer avec la mairie de Besançon. L'association du quartier prioritaire risque d'interrompre ses activités dès octobre en raison d'un blocage financier majeur. La municipalité refuse de verser le solde de sa subvention annuelle de 240 000 euros, exigeant la présentation préalable des bilans comptables de la structure, alors que l'opposition municipale demande une médiation urgente pour sauver 10 emplois. Les habitants, eux, s'inquiètent de la fin soudaine de l'aide aux devoirs, de l'alphabétisation et des permanences sociales dans le quartier. Le festival Livre dans la boucle, mobilisé pour les libraires indépendants de la région. Le rendez-vous littéraire s'installe mi-septembre à la promenade Chamard autour de 190 invités sous la présidence de Guillaume de Tonquédec. Face au déclin des ventes en boutique physique, l'événement multiplie les ponts avec le tissu local en déportant ses rencontres dans des cafés du centre-ville, en relayant les coups de cœur des enseignes de la ville et en créant une récompense dédiée aux éditeurs de Bourgogne-Franche-Comté. Appel à manifester à Besançon pour exiger une loi cadre contre les violences sexistes et sexuelles. L'intersyndicale féministe du Doubs donne rendez-vous lundi 7 septembre devant le palais de justice pour réclamer une législation d'ampleur dotée de 2,6 milliards d'euros par an. Les militantes entendent faire pression sur le gouvernement avant l'échéance d'octobre pour garantir l'inscription définitive du texte à l'agenda parlementaire. La multiplication des événements météo extrêmes et l'inflation des matériaux de chantier coûtent de plus en plus cher aux ménages. D'après le comparateur Assurlande, le journal Reporter lui souligne la dimension sociale de cette crise. Les maisons individuelles paient le prix fort avec des cotisations deux fois supérieures aux appartements. La Bourgogne-Franche-Comté figure parmi les régions les plus touchées avec près de 20% de hausse annuelle poussée par les dégâts sur les sols et les toitures. L'opposition lance une consultation citoyenne sur la gestion des fortes chaleurs face à la multiplication des épisodes de canicule et de sécheresse. Les élus d'opposition écologiste de Besançon ouvrent une consultation citoyenne dès cette rentrée. Initiée par Anthony Poulain, la démarche vise à rassembler des habitants volontaires et des personnes tirées au sort lors d'une journée de travail fixée au 3 octobre. Encadrée par des experts scientifiques, les participants co-construiront des solutions concrètes pour adapter la ville aux vagues de chaleur, qu'il s'agisse du confort dans les écoles ou la gestion de l'eau. Les propositions retenues seront ensuite défendues devant le conseil municipal.

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1: Et là, toi, quand c'est qu'on fait le métier que tu fais, on aurait peut-être bien intérêt à causer moins fort.
2: Soleil.

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1: Hey, ici Homer Simpson qui dit bonjour à toutes les filles qui sont à l'écoute de notre station.

0: Vous avez touché le caille. Au niveau du 7ème Nirvana, on s'arrête.
1: Merci.
0: Merci, bonsoir. Et tous avec Bouddha. Respect for Shiva, le grand instructeur. À bientôt.
1: Allez, à bientôt.

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1: Mes forêts sont de longues traînées de temps. Elles sont des aiguilles qui percent la terre, déchirent le ciel, avec des étoiles qui tombent comme une histoire d'orage. Elles glissent dans l'heure bleue, un rayon vif de souvenirs, l'humus de chaque vie où se pose légère une aile qui va au cœur. Mes forêts sont des greniers peuplés de fantômes. Elles sont les mâts de voyages immobiles, un jardin de vent où se cognent les fruits d'une saison déjà passée qui s'en retourne vers demain. Mes forêts sont mes espoirs debout, un feu de brindilles et de mots que les ombres font craquer dans le reflet figé de la pluie. Mes forêts sont des nuits très hautes. Hélène Dorion.

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